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bonne santé. Or, selon l'OMS, l'Organisation mondiale de la santé, près de 3,5 milliards de personnes dans le monde sont touchées par

0: huitième titre. Ils y ont cru dur comme fer jusqu'à la 85e minute d'égalisation argentine, alors que depuis la 55e, ils étaient devant grâce à Gordon. Oui, mais voilà, à partir de là, les hommes de Thomas Tuchel ont décidé de défendre leur pécule et de ne plus rien créer. Tout ceci résumé en d'autres termes et 41 secondes par le capitaine Harry Kane.
1: C'est un peu la même histoire que lors des tournois précédents. On a eu du mal à garder la maîtrise du match. Pendant environ une heure, on a été très bon. On a marqué et c'était mérité, selon moi. Et puis, pour une raison ou une autre, on n'a plus réussi à garder le ballon. Ni à leur mettre la pression. Cela leur a permis de prendre confiance, ascendant, et de multiplier les attaques dans notre camp. Après, c'est assez normal de vouloir préserver son avantage, mais il restait encore beaucoup de temps. Maintenant, on est tous anéantis. Quand on est si près du but, à une dizaine de minutes d'une finale, et que tout vous échappe comme ça, oui, les gars sont dévastés, mais on ne peut rien y changer. Il faut féliciter l'Argentine, puis repartir au travail pour progresser.
0: Harry Kane, devastated, comme on dit là-bas, il est toujours avec Eric Mabrut. Les Anglais affronteront donc les Français. Ce sera samedi soir, 21h, temps universel à Miami. Une petite finale dont tout le monde se moque, hein, en général, pour rester poli. Jamais rare d'y voir évoluer les équipes B, en toute logique. Personne n'a envie de jouer ce match, eux comme nous, a déclaré en conférence de presse le sélectionneur allemand des Anglais, Thomas Tuchel, qui, au passage, confirme cette implacable statistique, Paul. Jamais une sélection n'a été championne du monde avec un sélectionneur étranger à sa tête. Ça se vérifie pour cette année.
2: Un petit mot de cyclisme pour terminer.
0: Avec la 12e étape du Tour de France qui s'était lancée il y a 30 minutes, depuis le circuit de Nevers-Manicourt, dans le centre de la France, vers Chalon-sur-Saône, 179 km, et sans doute un sprint à l'arrivée, pas de gros danger, enfin, il y en a-t-il du début à la fin du danger pour Tadej Pogacar, le maillot jaune.
2: Oui, qui semble encore une fois imbattable. Merci Olivier pour cette journée d'espoir.
3: Paul Lancin-Spinelli.
2: De Benjamin Netanyahou au Moyen-Orient et face aux Palestiniens devient gênante pour une partie des États-Unis, pourtant liée de longue date d'Israël. Et cela se remarque particulièrement au sein des élus.

0: l'église effondrée.
1: We all need love and me between the thread of 8 minutes equals the final one time and thread of 3 o'clock the final time.
0: Alors, clairement, il y a un avant et après un certain temps.
1: Ça va
0: plaisir installer. En même temps, c'est pas
1: que
0: ça n'a pas été immédiatement Biden est à ce moment-là. Et au début, le consensus bipartisan dont je parlais s'est poursuivi. Et Biden a été très, très

offensive de soutien à Israël. Et il y a une rébellion au sein du groupe parlementaire. Et ce qui est assez spectaculaire, c'est que dans le groupe

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